Sama la balance de cette chaîne. Bonjour, guys, allez voir, je l'en parle. Voilà, je viens de dire, voilà, on va me dire, les gars. Voilà, je viens de dire, voilà, je vous envoie la tête à ce soir.